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Bonjour les amis, je suis très content de vous retrouver sur les ondes d'Air d'Otan pour une nouvelle émission de Bikes and Roll. Aujourd'hui, nous allons explorer une discipline de la moto tout-terrain avec les champions du monde de motocross français et un groupe de rock de la période post-grunge avec Creed, qui est considéré comme l'un des pionniers de cette mouvance. Il y aura une petite surprise en fin d'émission avec une interview de l'excellent président du motoclub rabastinois. La France est devenue au fil des décennies l'une des grandes nations du motocross mondial. Si la Belgique a dominé les premières époques, les pilotes français ont pris le relais avec un style souvent plus technique et aérien. Voici un tour d'horizon des champions qui ont marqué l'histoire. Les pionniers et les légendes. Jackie Vimont. Le premier, en devenant champion du monde en 250, il a ouvert la voie à toute une génération. On se souvient de sa célèbre tenue rose et de son courage après un grave accident lors de la célébration de son titre. Jean-Michel Bayle, le Mozart du motocross, avec ses titres en 125 et 250, il est parti conquérir les États-Unis, devenant le seul pilote à remporter les trois titres Major US. La même année, et c'est une icône absolue. Sébastien Tortelli, célèbre pour ses duels dantesques avec Stéphane Evertz, son titre en 250 en 1998, acquis lors de la dernière manche, reste l'un des moments les plus intenses de l'histoire de ce sport. Les multititrés, Michael Pichon en 2001 et 2002, dominateur au début des années 2000, en 250, il était réputé pour sa vitesse pure impressionnante. Frédéric Bollet, champion du monde 1999 et 2000, a marqué la fin des années 90 par sa régularité, et tout ça sur une 250 cm3. Yves Demaria, triple champion du monde, le spécialiste de la catégorie MX3, les grosses cylindrées, où il a décroché trois couronnes mondiales. Plus récemment, Tom Vial, 2020 et 2022, la star récente du MX2, très technique et excellent au départ, il brille désormais lui aussi sur le sol américain. Après toutes ces médailles d'or, passons à la musique. Je pense qu'eux aussi auraient mérité la médaille d'or de la musique version metal période post-grunge si elle avait existé. Alors que tout Seattle pleure le décès de Kurt Cobain, tout commence en 1994 à Tallahassee, en Floride. Scott Stapp et Marc Tremonti, qui étaient amis au lycée, se retrouvent à l'université. Ils partagent une ambition commune, créer un groupe de rock sérieux, intense, avec des textes profonds. Ils recrutent Brian Marshall, Scott Phillips pour compléter la formation. Le groupe s'appelle d'abord Naked Tudor, mais il change très vite pour Creed, sur une suggestion de Marshall qui jouait dans un groupe appelé précédemment Maddox Creed. Le succès de Creed repose sur l'alchimie de ses quatre musiciens. Scott Stapp, la voix du chanteur baryton, profonde et puissante, souvent comparé à Eddie Vedder de Pearl Jam, il apportait une dimension mystique et tourmentée au texte. Marc Tremonti, le cerveau technique, c'est l'un des guitaristes les plus respectés du rock moderne. Son style mélange riff heavy metal et mélodie acoustique très travaillée. Brian Marshall, il a donné au groupe son groove solide. Il quittera le groupe en 2000 avant de revenir pour la reformation. Scott Phillips, un jeu précis et puissant, essentiel pour le côté stadium rock du groupe et à la batterie. À présent, vous allez écouter un morceau du premier album de Creed, autoproduit pour seulement 6 000 $. Contre toute attente, il devient un succès colossal. Allez, on lance. My Home Prison.

Aujourd'hui, on parle motocross et musique avec Creed, dont nous venons d'écouter le premier succès dans Bikes and Roll sur Air d'Otan. Nous allons approfondir un peu la carrière de celui qui a fait rêver toute une génération. Jean-Michel Bayle est né le 1er avril 1969 à Manosque, dans les Alpes de Haute-Provence. Surnommé JMB, il est une figure unique dans l'histoire des sports mécaniques. Son parcours est marqué par une polyvalence exceptionnelle, passant du motocross mondial à vitesse pure au plus haut niveau. L'ascension et la domination mondiale. De 1987 à 1989, après avoir dominé les championnats de France, il explose sur la scène internationale avec Honda. En 1988, il devient champion du monde 125. En 89, il décroche le titre de champion du monde 250. Dès cette époque, il affiche une ambition de rejoindre les États-Unis, le Graal de la discipline, et commence déjà à y remporter des épreuves de motocross, telles que celle de Gainesville ou Unadilla. L'exploit historique des États-Unis se réalisera entre 1990 et 1992. En 91, donc, il réalise ce qu'aucun pilote américain ou étranger n'avait fait auparavant, remporter les trois titres majeurs du championnat AMA la même année. Champion US de motocross 250, champion US de supercross 250 et champion US de motocross en 500 cm3. Il quitte le monde du motocross en 92 après avoir prouvé sa supériorité absolue sur les terres américaines. Il va choisir un nouveau défi pour sa reconversion. En 93, il prend un virage radical en s'engageant dans le championnat du monde de vitesse. Bien que n'ayant pas le même palmarès qu'en motocross, il force le respect par sa progression. Il réalise trois pole positions en catégorie Rennes 500 cm3 entre 95 et 98. Son meilleur classement final est une 9e place au championnat du monde 500 cm3 en 96. Il a piloté pour des marques prestigieuses comme Aprilia, Yamaha, avec le team Red Bull et Modenas. Sa carrière sera auréolée de succès en endurance. JMB a également brillé dans les courses de légende sur piste. Victoire aux 24 heures du Mans 2002 avec Suzuki et double vainqueur du Bol d'Or 2002 et 2003. Pour conclure, Jean-Michel Bayle est souvent décrit comme un pilote froid et extrêmement technique, capable d'analyser chaque trajectoire avec une précision chirurgicale, ce qui lui a permis de s'adapter à des disciplines aussi différentes que le trial à ses débuts, le motocross et la vitesse. Comme tout bon groupe qui se respecte, Creed aura une période de crise menant à sa séparation en 2004. C'est la plus célèbre et la plus douloureuse. Elle est principalement due à l'implosion personnelle de Scott Stapp et aux frustrations artistiques de Mark Tremonti. À cette époque, le chanteur sombre dans une grave dépendance à l'alcool et aux médicaments. Son comportement devient erratique, imprévisible et souvent ingérable pour le reste du groupe. Le concert de Chicago en 2002 est l'élément déclencheur. Scott Stapp arrive sur la scène totalement intoxiqué, incapable de chanter les paroles. Il finit par s'allonger au sol. Le groupe sera poursuivi en justice par les fans en colère. Cet événement a brisé la confiance entre les membres. La dictature artistique. Mark Tremonti, qui composait la quasi-totalité de la musique, se sentait de plus en plus bridé par l'image rock, chrétien ou spirituel que Stapp imposait au groupe. Il voulait imposer un son plus heavy metal et technique. L'éviction de Brian Marshall, le bassiste, a été renvoyée dès 2000 après avoir critiqué publiquement Eddie Vedder de Pearl Jam dans une interview créant un froid polaire au sein du groupe. Nous allons laisser place à un deuxième morceau de l'album Human Clay. C'est l'album de tous les records. Il a été certifié 11 fois disque de platine aux USA. Il installe Creed comme l'un des plus gros groupes de rock de la planète à ce moment-là. Allez, on écoute Ailleurs.

Très très belle voix, non ? Allez, on entre dans la troisième partie de l'excellente émission Bikes and Roll sur Air d'Otan. On ne peut pas parler des championnats du monde français de motocross sans mentionner l'équipe de France et le motocross des nations. Le cross est un sport individuel, sauf lors de cette Coupe du Monde, entre guillemets, annuelle par équipe. La France a connu une période de domination historique en remportant le trophée 5 fois consécutivement entre 2014 et 2018. La dernière victoire française s'est produite lors du Motocross des Nations qui s'est tenu à Ernée en Mayenne. L'équipe de France a remporté une victoire historique. Les 3 pilotes français qui composaient cette équipe victorieuse étaient Romain Febvre, qui a notamment remporté la toute première manche du dimanche, Tom Vial en catégorie MX2. Il a été impérial en finissant meilleur pilote de sa catégorie sur l'ensemble du week-end. Maxime Renault a, lui, remporté la deuxième manche et terminé premier de sa catégorie. Pourquoi cette victoire était-elle si spéciale ? Parce que l'épreuve s'est déroulée devant plus de 40 000 fans français en délire dans la célèbre cuvette d'Ernée. Et que ce 7e sacre nous permet d'être la 4e nation la plus titrée de cette compétition. Après s'être séparé, Creed s'est reformé le temps de nous livrer un dernier opus avec Full Circle en 2009, l'album de la reformation après 5 ans de séparation. Le son est plus moderne, plus proche de ce que Tremonti faisait avec son autre groupe Alter Bridge. Après cette reformation surprise en 2009 et l'album, le groupe repart en tournée, mais la magie ne dure pas et une seconde séparation se produira en 2012. Mark Tremonti et Scott Phillips ont trouvé un succès immense et une stabilité avec Alter Bridge. Et Creed est donc devenu pour eux un projet secondaire, alors que pour Scott Trapp, c'est toute sa vie. Scott Trapp a révélé plus tard que les membres du groupe ne se parlaient presque plus en dehors de la scène. Ils voyageaient dans des bus séparés. Scott Trapp a traversé une crise de santé mentale très très grave en 2014. Par des épisodes paranoïaques, ce qui a mis fin à tout espoir de réunion immédiate à l'époque. Aujourd'hui, la bonne nouvelle pour les fans, c'est que les tensions semblent apaisées. Après les années de silence, les membres ont repris contact. Scott Trapp a soigné ses addictions et stabilisé sa santé mentale. Le groupe a officiellement repris du service récemment avec une tournée massive, comme la croisière Summer of 99, qui affiche complet partout. Le lien qui les unit aujourd'hui semble plus basé sur la nostalgie et le respect mutuel de leur héritage que sur les pressions financières d'autrefois. Pour clôturer la page Creed, nous allons écouter un morceau issu de l'album Waterhead de 2001 avec My Sacrifice.

0: Dernière partie de Bikes and Roll sur Air d'Otan. Comme promis, je vais laisser la parole au très impliqué président du motoclub rabastinois, Laurent Wenzel.
1: Salut Laurent, je suis heureux de te retrouver sur l'antenne d'Air d'Otan aujourd'hui pour parler du motoclub rabastinois. Est-ce que tu pourrais te présenter pour nos auditeurs ?
2: Salut Domi, moi c'est Laurent Wenzel, 48 ans, passionné de sport mécanique depuis toujours et plus spécialement de la moto tout-terrain. Ça fait 30 ans que je pratique loisirs et compétitions, un peu moins maintenant avec mon grand âge. Et d'arriver au club en 98 en tant que bénévole, et maintenant j'attaque ma 10e année de présidence.
1: Parfait. Le motoclub à quel âge aujourd'hui ? Est-ce que tu peux nous parler de son vécu et de son historique, s'il te plaît ?
2: Alors, le motoclub, à la base, c'est deux hommes, Guy Fontanier et Charlie Ouvrier, en 1980, qui ont eu l'idée de créer ce motoclub. En 82, donc, ils ont organisé la première compétition, et depuis, ça n'a pas arrêté. Ça fait trois compétitions par an, et aujourd'hui, c'est un des plus importants clubs de Midi-Pyrénées, par le nombre de licenciés, par les activités qu'ils proposent.
1: Combien d'adhérents contre le motoclub et quelles sont les activités que vous proposez ?
2: Alors, en moyenne, on tourne entre 150 et 200 licenciés par an. Ça varie en fonction des années. Et les activités, on a un terrain à l'année à Mirepoix-sur-Tarn, où on organise des entraînements près de 30 journées par an. On organise trois courses aussi par an, du niveau Occitanie. Et depuis l'année dernière, on a créé une antenne enduro-loisir pour les gens qui veulent faire de l'enduro dans nos chemins. Et voilà, c'était une demande qu'on avait.
1: Ok, parfait. Et quels sont les rendez-vous à venir et à quelle date ?
2: Alors, c'est beaucoup en automne, fin d'été. Le 13 septembre, le motocross à Mirepoix, sur Tarn. Le 25 septembre, la prairie à Grazac, au-dessus de Rabastens. 18 octobre, le Borne, c'est une prairie aussi au-dessus de Villemur. Et enfin, le 15 novembre, la Rando Valley, justement de la section Enduro, qui se fait au départ de Rabastens.
1: Ok, nickel. Est-ce que vous avez besoin d'aide, de bénévoles ? C'est le moment peut-être de passer un petit appel sur
2: les assos, en ce moment, on est tous pareils, plus on a de bénévoles, mieux c'est. Et forcément, on en cherche tout le temps parce que voilà, c'est toujours compliqué les organisations avec les nouvelles normes qu'on nous demande sans arrêt. Donc oui, forcément, toujours à la recherche. Donc tout le monde sera bienvenu et bien nourri.
1: Ok, parfait. Est-ce que tu peux nous dire comment vous contacter ?
2: Alors principalement par la page Facebook ou par le site de la fédération et de la Ligue Moto Midi-Pyrénées, Moto Occitanie, pardon, ça a changé. Principalement, il faut passer par là ou après on trouve sur l'annuaire.
1: Ok, parfait. Écoute, il ne me reste plus qu'à te remercier de ta venue sur les ondes d'Air d'Otan. Écoute, je te souhaite bonne continuation, bonne route et à très bientôt.
2: Merci de m'avoir reçu.
0: Voilà, l'émission se termine. Lors de la prochaine, je vous parlerai d'un événement qui se déroule tous les ans au Castellet sur le mythique circuit Paul Ricard. Laissant place à un dernier morceau de la carrière solo de Tremonti. Pour la petite histoire, Marc Tremonti a déclaré à plusieurs reprises que le solo de guitare de Dust est son préféré de toute sa carrière. Merci Thomas à la technique, merci Air d'Otan. Bonne écoute, ciao ciao.

0: Renault après lui.
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1: Sur Air d'OTAN, un poème enchanté, suivi du dicton avec le prénom du jour. Dans un jardin, il y avait plein de petits paniers, d'osier tressé. Plein de petits paniers remplis de terre. Dedans, on y avait mis toutes sortes de graines. Et maintenant, il n'y a plus que laisser faire. Un peu de soleil, un peu de pluie, quelques soins et cela suffit. Cela suffit pour que les graines se mettent à pousser, à devenir fleurs. Et au bout d'un certain nombre de saisons, donner fruits. Voici que tombent les feuilles, les fruits dorés par le soleil d'été font de même. Et c'est comme cela, sans rien faire, que l'automne venu, tu vas trouver tout prêt à emporter dans les petits paniers du jardin toutes sortes de fruits. Et toi, tu me dis que dans le panier, il y a encore de la terre et le petit arbre. Faut pas exagérer, tu ne pensais tout de même pas avoir juste dans le petit panier d'osier tressé les fruits comme au marché. C'était juste le fruit d'une idée. Ne récolte-t-on pas dans la réalité ce qu'on a d'abord semé en rêve? Si tu n'es pas fidèle à la Sainte Estelle, tu n'auras plus ta demoiselle à la lune nouvelle. Si tu n'es pas fidèle à la Sainte Estelle, tu n'auras plus ta demoiselle à la lune nouvelle.
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4: Les visites guidées du château de Pennes continuent chaque jour du 10 au 17 mai avec des départs à 11h, 14h30 et 16h, une immersion dans l'histoire du site et de ses vestiges, des fortifications du XVIIe siècle jusqu'à la forteresse royale du XVIIIe siècle. Les visites sont sans réservation et incluses dans le billet d'entrée. Mercredi 13 mai à 14h30, la médiathèque propose une après-midi-jeu en cuisine au programme tournoi du jeu vidéo Overcooked 2 sur Nintendo Switch. En équipe, incarner une brigade de chefs et tenter de garder le contrôle en cuisine. C'est gratuit et ouvert à tous. Mercredi 13 mai, l'association Apocéa organise un atelier gestion du stress spécial examen. Ça se passe à la salle des associations de 14h à 15h30 à Gaillac. Des séances ludiques pour découvrir des techniques de relaxation et de respiration afin d'aborder les examens plus sereinement. L'atelier est ouvert à partir de 14 ans. Le tarif est de 10€ et les réservations se font au 06 88 46 34 26. Du 13 au 17 mai s'ouvre la 5e édition du festival Food Truck à Gaillac. Retrouvez les après-midi différents ateliers et animations, vide-grenier, atelier pâtisserie, atelier tapas occitan ou encore loto. Le festival sera rythmé par une programmation de concerts et de spectacles. Ça se déroule à la zone artisanale des Clairgouts et pour plus d'informations, rendez-vous sur le site de la ville de Gaillac.
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au début des années 80 qui avait marqué les esprits avec seulement quelques singles, avant de se séparer en plein concert. Oui, vraiment, carrément, en plein concert. Et après des décennies de silence, ils se reforment enfin en 2025. Leur nouvel album s'appelle Badges et est sorti ce vendredi 8 mai 2026. Et franchement, c'est le genre de disque qui ne cherche pas à en faire trop. C'est pas une grosse production ultra moderne, il n'y a pas d'effet dans tous les sens. Ici, tout repose sur les chansons. Des guitares directes, un son presque live, une ambiance très naturelle, comme un vieux groupe de potes qui rejouent ensemble avec plaisir. On va commencer avec un morceau hyper accrocheur, simple dans le bon sens du terme, avec ce charme british immédiat, The Loft Beautiful Problem.

The Loft sur Air d'Otan avec le titre Beautiful Problem, c'est une nouveauté. Alors ce qui est fort avec cet album, c'est le nouvel album Badges, c'est ce côté intemporel. On pourrait croire que certaines chansons viennent tout droit des années 80, mais elles sonnent aussi très actuelles. Et puis surtout, il y a cette honnêteté dans le son, rien n'est forcé. On écoute de suite un deuxième extrait, là encore c'est une vraie efficacité pop-rock avec des mélodies qui restent en tête dès la première écoute. The Loft, Campervan.

The Love sur Air de Temps avec Campervan, c'est le deuxième titre. Allez, on a un peu de temps, on va écouter le morceau qui ouvre l'album. Il a une énergie très directe, presque comme une vieille chanson rock remise à neuf. The Love Happenstance.

0: The Loft, troisième titre, Happen Stance. Nouvel album, il est sorti ce vendredi, il s'appelle Badges. The Loft, il cherche pas à révolutionner le rock. Justement, c'est peut-être ça qui marche. C'est des chansons simples, c'est bien écrit, c'est fait avec envie et sans calcul. C'est du vrai pop rock anglais, sincère et efficace. Et voilà ce qu'on aime. Voilà pour cette chronique musicale. Vous pouvez la réécouter ce soir vers 18h20 et demain matin autour de 7h20 sur Air d'Otan et Air d'Otan Gaillac. La suite du programme arrive juste après. Restez bien avec nous. Puis surtout, écoutez de la musique. Parfois, les choses les plus simples sont les meilleures.
1: Merci beaucoup Rémi pour cette découverte musicale simple, efficace, parfaite pour démarrer cette nouvelle semaine. Et nous, on poursuit ce temps de midi ensemble avec le magazine de la rédaction à bord de l'autobus de la Croix-Rouge. Merci Rémi pour ta contribution technique et musicale et surtout merci à vous d'écouter Radio Air d'Otan et Air d'Otan Gaillac. Très bon début de semaine à toutes et à tous et surtout prenez soin de vous. Bienvenue dans le magazine de la rédaction. Aujourd'hui, Radio Air d'Otan est montée à bord de l'autobus de la Croix-Rouge. Ce camion permet à l'association d'assurer sa distribution alimentaire dans le sud du Tarn, distribuer des colis, mais aussi rompre l'isolement. Un reportage réalisé pour Radio Air d'Otan et Air d'Otan Gaillac.
2: On va prendre le fromage aussi.
3: Oui, oui, on fait un séparé. Tu mets juste un truc de froid, un ou deux trucs de froid, une bouteille,
2: ouais, ouais,
3: et on le met.
2: Ouais,
3: par ouais, contre, ouais, pas tout. C'est les barquettes de calcul, combien
2: et je sais pas combien il y en a.
3: Je vais dessus, je crois que c'est 12.
4: Alors, steak haché. 3, 4, 5, 6, 7, 8, 9, 10, 11, 12, 13, 14, 15, 16, 17, 36, 3, 39. Ouais, c'est ça, 39 poissons. 1, 2, 3, 4, 5, 6, 7, 8, 9, 10. Les légumes, on avait vu.
5: Isabelle, donc je suis bénévole à la Croix-Rouge depuis le mois d'octobre et je suis maintenant la responsable du pôle alimentaire.
6: Ludovic, à la Croix-Rouge depuis maintenant un an, responsable de l'autobus et de la communication. Alors l'autobus, c'est un camion alimentaire qui se déplace sur 6 communes au sud du département et ça a été créé en 2012 à la demande de la maison du département de Puloran et des différents CCAS. Alors l'autobus, il est financé par le conseil départemental ainsi que les mairies. On a des financements des mairies, des financements, donc les mairies, donc c'est les CCS et le département, c'est au niveau de la maison du département. Et aussi, comme disait ma collègue, la partie de la boutique de Lavore nous finance aussi une bonne partie de l'alimentation.
5: Donc l'autobus, son rôle, c'est d'aller dans les communes autour de Lavore qui sont dans le périmètre de notre UL, ce qu'on appelle une UL, c'est notre unité locale qui sont dans notre périmètre. À la demande aussi souvent des mairies, c'est se rapprocher des bénéficiaires quand eux-mêmes ne peuvent pas se déplacer. Donc on essaye d'aller au plus proche sur des communes où souvent il n'y a pas de commerce, souvent à part peut-être une boulangerie, et souvent les personnes n'ont pas aussi de moyens de locomotion. Alors quand on prépare les colis, souvent on rappelle aux bénéficiaires qu'on vient, à quelle heure on sera sur leur commune, parce que comme c'est une tournée, on leur donne un horaire potentiel d'arrivée. Et ensuite, donc effectivement, c'est en fonction des communes aussi, hein, c'est les mairies qui nous proposent un lieu pour se stationner. Et souvent, effectivement, on essaye d'être quand même assez discret. Et donc, les bénéficiaires, par le biais des rendez-vous qu'on leur donne une fois sur l'autre, savent aussi à quel endroit on sera positionné. On ne change pas normalement de position une fois qu'on est sur une commune. Le lieu est toujours le même.
6: Alors, l'organisation de la tournée se prépare la veille, donc le lundi, en fonction de nombre de bénéficiaires et la composition familiale. Donc, on crée des colis avec un peu de tout qu'on produit. Ça peut être de l'alimentaire, mais aussi du sanitaire. Et on stocke tout ça dans un camion et on part le lendemain matin pour commencer la tournée dès 8h sur la première commune. Et nous faisons 3 communes par mardi. On dispose également de colis d'urgence dans le camion pour des personnes qui ne seraient pas enregistrées auprès de la maison du département ou du CCAS. Ces gens-là peuvent venir directement nous voir au camion pour qu'on puisse leur délivrer un colis alimentaire d'urgence.
7: On va charger.
3: Ouais. Je vais te mettre. On va mettre des savons déjà.
2: Le camion, il est.
3: Ah oui, il est plein.
2: Il est plein.
3: C'est bon.
8: c'est dans un colis, une famille. Ils sont tous numérotés par rapport à quand le colis 1 appartient à telle famille, le 2 à telle famille, et ainsi de suite en fonction de la composition familiale.
9: Il y a combien de paniers du coup
8: quoi? 38.
9: 38
8: ouais.
9: Ok, 38 pour 3 communes.
8: Ouais, c'est ça.
10: Ludo?
8: Ouais.
10: Les couches, tu en as ou pas? Tu en as pris?
9: Non. Eau, 2, fromage, 3, hygiène, 4, il y avait un cinquième truc. Tu vas les comprendre.
8: Le fromage?
9: Non, fromage, l'eau. Hygiène, eau, fruits et légumes surgelés, ça fait 5. On en est bon?
8: On est bon.
9: On a les gants, on a les petits sachets sont dans les fromages, non? On a ça pour nous.
8: C'est bon. Laurent, Vielmur, Damiat, et le mardi d'après, on fait Sorèze, Soile, Sémalens. Et à Lavore, c'est un vendredi sur deux pour le moment, où ils ont à peu près une vingtaine de bénéficiaires tous les 15 jours. Donc 20 à Lavore, 20, 25, ça varie. Et là, aujourd'hui, nous, on est à 38. Sur cette tournée et la tournée de la semaine prochaine, on a 14 colis. Et voilà, et dans 2 mois, ça sera peut-être l'inverse. Peut-être qu'il y en aura plus dans l'autre tournée que dans celle-là. Ça varie tout le temps. On a 4 colis d'urgence. Donc si quelqu'un se présente, on est en capacité de lui donner un colis d'urgence, le temps de faire son dossier. Et 15 jours plus tard, il aura un vrai colis. Hier ou avant-hier, ils ont tous reçu un message pour leur rappeler leur rendez-vous et l'heure. Parce qu'il peut y avoir des changements de notre côté au niveau des heures, ce qui est rare, mais surtout pour leur rappeler qu'ils n'oublient pas de venir, parce qu'il y en a qui oublient de venir. On arrive, il y a plusieurs bénéficiaires qui sont déjà là après à nous attendre. Et donc le temps qu'on se prépare, qu'on sorte la table, les colis, ça prend toujours un petit peu de temps. Mais bon, il y a un bon esprit, il y en a qui arrivent, qui font du covoiturage, qui arrivent ensemble.
9: Ça fait combien de kilomètres une tournée?
8: 100 km.
9: Les deux?
8: Ouais. Okay.
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8: On va sortir les 3 colis,
9: voilà.
8: Les poches, on va les faire direct.
9: Ouais.
8: Même s'il y en a une qui ne vient pas, on aura fait le colis.
9: Il faut qu'on en mette sur cette table là.
5: Là-bas, on mettra leur colis pour qu'ils puissent transvaser, tu vois. Et là, on va mettre les fruits et légumes. On va demander à Patrick s'il peut nous aider à décharger les. Ah oui, ça doit être.
6: Donc les bénéficiaires passent par le bureau de l'Otabus. C'est une petite pièce qui est un peu isolée de tout le monde, où on refait le point sur le dossier. Donc s'il y a eu des changements au niveau de ses ressources ou de ses dépenses. Et le dossier est réévalué tous les 3 mois. Et le bénéficiaire a droit à 6 mois de denrées alimentaires. Et après, on doit faire une coupure de 6 mois également. On réétudie tout ça. Après, on a un lien permanent avec les CCAS et les maisons du département. On leur demande une participation de 3 euros dans la mesure du possible tous les 15 jours.
5: Donc après, les bénéficiaires effectivement passent à l'arrière du camion, puisque la veille, on a préparé pour chacun la caisse dans laquelle on a mis les produits qui lui sont donc délivrés. On a des numéros sur les caisses qui sont en rapport avec le listing qu'on a pour ne pas se tromper dans la distribution des colis, effectivement. Et quand on a les produits de base, bien sûr, qui sont sur une liste type, et puis après, on peut proposer, on essaye d'avoir des produits frais, donc des œufs et puis des fruits et des légumes en ce moment, ce qui leur permet voilà, d'avoir un petit peu de choix dans ce qu'on leur propose. Et puis on rajoute une fois par mois, on leur propose de revoir leur stock de produits de première nécessité, que ce soit au niveau sanitaire, donc les produits d'hygiène, les produits pour l'entretien de la maison, mais aussi tout ce qui est produit qu'on ne distribue pas à chaque fois, comme l'huile, la farine, le sucre, le café, ces choses-là, où on peut les réapprovisionner aussi. On en a un petit peu en stock dans le camion, pour qu'on puisse effectivement essayer d'être le plus près d'eux et de leurs besoins en fonction des rendez-vous qu'on a avec eux.
9: D'accord. Alors, on vous prévient
12: pour le numéro 22. Ah oui, alors viande steak haché, un steak haché. Je vais le chercher.
13: Il me faut un steak haché.
12: Un steak pour le numéro 20,
13: madame.
14: Bonjour, vous allez bien?
13: Oui,
15: bonjour, madame.
14: Ça va et vous? Comment allez-vous?
12: Voilà. Et après, il y avait les produits de sucre.
13: Oui, le 23, oui.
12: Du sucre, de la farine.
14: Non, pas trop, j'en ai. Il m'en reste. Ah, je m'en fais pas beaucoup, merci.
12: Confiture.
14: Oui, j'ai oublié, si vous voulez la confiture.
13: On a du fromage de chèvre frais aujourd'hui, ça vous dit?
14: Oui.
13: Allez, je vous le... Ça, c'est le steak haché, je vous l'amène.
12: Oui, d'accord. Merci.
13: Qu'est-ce que vous avez...
12: J'ai pas trouvé les trucs pour le soin, le visage.
13: Alors, le visage, on a dû tout remettre. J'ai dû les mettre là, regarde. L'hygiène.
14: Bah, qu'est-ce qu'est le savon?
13: Un peu de shampoing.
14: Non,
13: un de chaque?
14: Tu donnes, non, un ou deux trucs. Ah, okay. Ça dépend. Qu'est-ce que vous avez besoin en hygiène? Vous avez besoin de quoi? De savon, shampoing, produits pour le corps? Shampoing? Si j'ai ça.
5: Principalement, notre grosse base, c'est la collecte qu'on fait avant l'hiver par le biais de la banque alimentaire, puisque la banque alimentaire collecte des denrées qu'elle va redistribuer tout au long de l'année à tout un tas d'associations donc caritatives comme la nôtre. Donc on a ce qu'on collecte au niveau local, donc nous sur Lavore Saint-Sulpice, qu'on garde en stock chez nous. La banque alimentaire, elle, garde aussi une partie de la collecte ou se réapprovisionne en cours d'année. Donc on a la possibilité quand nos denrées, puisque du coup la collecte par principe, on ne sait pas à l'avance ce qu'on va avoir, ça ne correspond pas, ça ne colle pas forcément parfaitement aux besoins pour nourrir les bénéficiaires. Donc en cours d'année, on peut manquer de certains produits par rapport à d'autres. Donc c'est le cas par exemple en ce moment, puisque la collecte a eu lieu en novembre, et là on commence à manquer de produits tels que les produits d'hygiène, mais aussi tout ce qui est en sucré, les gâteaux, le café, les produits surtout pour les enfants, parce que quand il y a des familles avec des enfants, on essaye quand même de leur donner des produits qu'ils voient dans les magasins pour qu'ils puissent aussi, que ce soit puisse être à leur portée. Et puis ensuite, on a la possibilité, donc nous, ce qu'on est en train de développer ici sur Lavore, c'est de rentrer dans les circuits courts et d'aller vers les producteurs pour s'approvisionner en fruits, en légumes, en œufs. Ça va être déjà les principaux produits. Et puis, on essaye aussi de bénéficier auprès de la banque alimentaire, où maintenant on commence à se réapprovisionner régulièrement sur des produits qui nous manquent, de bénéficier de ce qu'on appelle des ramasses, c'est-à-dire que la banque alimentaire, ou nous-mêmes au niveau local, en fonction des unités, on va voir les magasins et voir s'ils ont des denrées qu'ils peuvent nous donner parce que c'est en date courte, parce que c'est un petit peu abîmé, etc. pour que nous on puisse les redistribuer après. Donc ça c'est nos principales sources d'alimentation et puis après donc les 3 euros qu'on demande à chaque bénéficiaire à qui on donne un colis tous les 15 jours. La boutique qu'on a aussi sur Lavore et donc où les gens à un prix très modeste viennent acheter des vêtements, tout ça, ça fait aussi un petit budget qui nous permet, si on a besoin de faire des commandes supplémentaires vraiment quand on manque de certains types de produits, on peut s'adresser aux supermarchés locaux ou à d'autres approvisionneurs. Ça nous sert aussi à faire ces compléments d'achat.
13: Dans les œufs, on va les mettre direct dans les colis. Comme ça, en fonction de ce qu'on... Par contre, il faut des boîtes.
15: Ah oui.
13: Il va falloir... Ah, punaise, on n'a pas prévu. Il y a des gens qui nous ont ramené. On n'a pas prévu des boîtes en plus.
5: Pour les œufs, ça fait partie des produits frais, entre guillemets, qu'on donne en plus à chaque fois qu'on distribue. Et on donne 5 œufs pour une, 2 personnes. Et à partir de 3 personnes, on donne des boîtes de 10 œufs. Voilà, parce que c'est le conditionnement qu'on nous propose ici. Sachant qu'en ce moment, les œufs, c'est compliqué aussi, hein, parce que ce soit dans les supermarchés ou ailleurs. Donc effectivement, ça fait partie des produits qu'on donne en plus.
13: Et là, on va récupérer combien d'œufs?
5: Alors normalement, cette semaine, on a augmenté. D'habitude, on prend à peu près 350. Et là, on est passé à 380. Parce que alors, c'est toutes les semaines quasiment qu'on récupère des commandes.
15: C'est qu'il y a de la place.
5: Parce qu'effectivement, on a là des nouveaux bénéficiaires, que ce soit sur l'autobus ou nous, en distribution fixe à Lavore, on a un peu plus de monde en ce moment. Donc on augmente, on adapte à chaque fois les quantités en fonction du nombre de bénéficiaires. Et là, on a pu voir là, les légumes, on a déjà passé tout ce qu'on a commandé. On essaye bien sûr de gérer au plus juste, parce que nous, on essaye de faire attention avec le budget qu'on a, de vraiment ne pas gaspiller, ne pas jeter. Donc on essaye toujours de calculer les quantités au plus juste. Donc ça change toutes les semaines, toutes les quinzaines, en fonction du nombre de personnes qu'on va servir et du nombre des membres qui composent la famille. C'est important ça aussi, de donner proportionnellement pour qu'on soit sûr que le repas soit en quantité et en variété, permettre de nourrir... voilà, toute la famille pendant le plus longtemps possible, puisqu'on a, nous, on est là pour donner un complément d'aide. On n'est pas effectivement, comme d'autres associations, là pour assurer vraiment leur consommation pendant la période donnée. On vient vraiment, nous, en complément et en secours.
1: Et là, on va les œufs, on les récupère où, là?
5: Alors là, on est dans une entreprise sur Serviès qui s'appelle Tanagra, voilà, et qui doit redistribuer, en fait, des œufs qui doivent être récoltés là, dans les environs. Et on vient là chaque semaine ou chaque quinzaine, ça dépend des besoins qu'on a.
14: Ah, ça m'étonnait que vous les ayez pas, c'est pour ça. Alors, sucre, tenez, je vous laisse faire aller au retour, je vous amène le reste.
15: Oh, ça va.
14: Farine.
16: Alors, il y a du riz, des pâtes, bah, tout ce qui est épicerie, en fait. Moi, j'ai une petite fille, donc je prends toujours son colis. Parce que, bon, ma fille, pour se déplacer, c'est pas facile. Nous avons des steaks hachés au niveau viande. Donc, moi, je suis seule, donc j'en ai un. Ma fille est seule avec sa fille, donc elle en a deux. Il y a des fruits et légumes pour un kilo en tout. On a le droit de la confiture. C'est selon aussi ce qu'ils arrivent à avoir. Hein. Farine, sucre, huile, la première nécessité. Mais on a quand même des petites gourmandises, comme des gâteaux. Ils essayent, hormis les choses nécessaires, de nous faire un petit peu plaisir, parce qu'ils savent qu'on ne peut pas se le permettre. Ma fille a des couches pour sa fille aussi, de la bouillie. Donc c'est quand même intéressant, des petits pots bébés. Il y a des boîtes de conserve avec de la viande dedans aussi, et des boîtes de légumes. Produits d'hygiène, c'est pas tout le temps. Donc là, moi, j'ai pu avoir un gel douche, et c'est tant mieux. Ma fille a ce qu'il faut. Après, qu'est-ce que je peux vous dire de plus? Il y a des œufs, bien sûr. Des œufs, du lait. Du lait demi-écrémé, donc de ma fille et moi un. Et franchement, bah, moi ça me tient pas mal parce que je suis toute seule et je mange très peu. Et ma fille, c'est un peu juste. Voilà, parce qu'avec un bébé, c'est un petit peu juste, mais grâce aux légumes qu'elle a. Parce que moi, je prends les légumes, mais je les donne à ma fille pour qu'elle puisse, elle, faire des petits pots à sa fille. Voilà, on s'arrange comme ça. Mais honnêtement, heureusement qu'ils sont là. Moi, ça m'aide quand même énormément parce que je suis seule en invalidité et en grosse difficulté financière. Donc voilà. Moi, il n'y a pas très longtemps que j'en bénéficie, ça doit faire peut-être 3 mois à peu près. En gros, j'ai droit jusqu'au mois d'août. Après, on revoit mon dossier et puis si c'est possible, on continue. Et sinon, après, de toute façon, à un moment donné, il y a une carence de 6 mois. C'est-à-dire que pendant 6 mois, vous n'avez plus rien. Après, au bout de 6 mois, on rappelle. S'il y a un changement de situation, on refait le point et on peut rebénéficier. Mais en tout cas, il y a 6 mois où on n'a plus rien. Bah, pendant ces 6 mois, on peut avoir, mais ça c'est très ponctuel, un bon alimentaire par la mairie. Alors moi, j'ai eu droit, hein. Mais bon, c'est vraiment ponctuel, c'est pas tous les mois, c'est de temps en temps. Et sinon, bah, on se débrouille, hein. On fait comme on peut. Hein. Ma fille va au Resto du Cœur aussi, hein, parce qu'elle peut pas faire sinon. Mais moi, j'ai pas droit. Je suis toute seule, donc voilà. Okay. On mange ce qu'il y a, on fait avec ce qu'on a, et puis on mange peu.
6: Alors actuellement, nous avons sur une tournée 42 personnes et sur l'autre tournée 14.
5: Alors, dans les situations, souvent quand même, on remarque que c'est des familles monoparentales, assez souvent, donc des mamans avec un ou plusieurs enfants. Voilà, donc souvent, bien sûr, elles ne travaillent pas, elles n'ont pas de moyens de locomotion, donc ça peut être des périodes transitoires après une séparation, un déménagement. On a aussi une autre catégorie qui sont des personnes isolées, alors qui peuvent être des jeunes comme des personnes plus âgées, mais des personnes qui sont seules, qui ne se déplacent pas non plus beaucoup, qui n'ont pas de travail, et qui, voilà, le rendez-vous de l'autobus, c'est souvent ben, un moment d'échange, comme ils en ont peu dans la journée, parce que quand on va à la différence de la distribution qu'on fait sur l'Avor, effectivement, les personnes qu'on croise pendant la tournée ont peu de liens sociaux, en fait. C'est ça le plus aussi de l'autobus.
6: Ça nous permet également de les orienter en fonction de leurs besoins. Ça peut être pour des soins, ça peut être pour aller voir une assistante sociale, ça peut être pour demander un microcrédit. Voilà, on essaye notre but, c'est également de les orienter dans un service adapté à leur demande.
1: Depuis combien de temps vous êtes aidée par la Croix-Rouge ?
17: Alors ça va faire plusieurs mois. Donc j'ai un petit traitement de faveur entre guillemets parce que je suis dans une situation un petit peu compliquée suite à un décès et suite à un arrêt maladie qui dure. Alors dans le colis il y a souvent des conserves, des pâtes, du riz, on a aussi des légumes de temps en temps, on a des gâteaux pour les enfants, du lait, des œufs, un petit peu de tout.
1: La base.
17: Voilà.
1: Et la Croix-Rouge, qu'est-ce que ça vous apporte au quotidien ?
17: Bah, on a une écoute. On a un soutien aussi quand on est dans des difficultés au niveau psychologique. Et puis bah aussi, on nous tend la main quand on est en difficulté financière pour faire les courses, par exemple.
15: Avec le colis, là, en général, vous tenez combien de temps ?
17: Une quinzaine de jours. C'est assez varié et en quantité, ça nous permet aussi de souffler bien. L'Otabus, c'est vraiment une très belle initiative. Ça permet aussi de ne pas se sentir isolé. Et on a un réel soutien des bénévoles. On crée des liens aussi avec certains bénévoles qu'on peut retrouver en allant se balader à droite à gauche. Et c'est vrai que bah, moi, ça me tient particulièrement à cœur de les remercier parce qu'ils ont fait beaucoup pour m'aider.
18: On est en train d'identifier un nouveau besoin.
1: Patrick Ancelin, vice-président territorial du Tarn de la Croix-Rouge.
18: Qui, à la Croix-Rouge, s'appelle le transport social et qui permet à des personnes qui sont dans des zones blanches où il n'y a pas grand-chose pour qu'ils se déplacent, de les emmener en voiture pour faire des courses, pour aller chez le médecin, la pharmacie. Mais c'est surtout du lien social en fait. Même l'Otabus, et surtout l'Otabus, et vraiment c'est un vecteur de lien social par rapport à des zones où les personnes sont en souffrance et sont limitées en capacité de courses, de déplacement et de revenus bien évidemment.
16: Alors déjà l'année dernière j'ai bénéficié de 3 mois et cette fois-ci je bénéficie de 6 mois. C'est une aide franchement excellente pour mes petits moyens que j'ai. Et puis cela permet d'avoir une bonne entente avec les personnes de l'autobus, même voir copain-copain. Copain-copain, c'est-à-dire une amitié qui se lie avec Marie-Christine. Et puis bon, il y a Eric qui était malade, donc je viens de prendre des nouvelles, qui va mieux. Donc ça crée un lien de sympathie, de respect. Et donc, voilà, c'est très bien, une très bonne entente. Bon, pour les personnes, comme je vous dis, j'étais un petit peu blessée ce week-end, mais rester isolée, c'est pas toujours évident, et quand on peut les rencontrer, vraiment, ça fait plaisir. Ça fait plaisir, ça change du quotidien. Ah, les produits sont géniaux, hein, quand il y a les légumes, tout, c'est varié, et j'arrive même à leur demander du chocolat. Tout à fait. Et comme ils le savent maintenant, je suis gâtée.
15: Quel chocolat ?
16: Chocolat en poudre et chocolat noir, bien sûr. Voilà.
15: C'est la base.
16: C'est la base. Non, mais c'est trop génial. Une ambiance vraiment familiale, quoi. C'est presque une famille pour moi. Voilà. Moi, je trouve que ça fait du bien de les avoir. Ça permet d'être un peu plus à l'aise, de pouvoir manger comme on peut. Et vraiment, félicitations pour eux, parce que vraiment, ils sont géniaux. Avec un colis, je fais bien... en plus, quand il y a des conserves, oh, je fais plus d'un mois. D'un mois, bon, il y a des denrées qu'il faut manger assez vite, mais voire 2 mois, parce que j'ai encore des conserves, et ça, soit en salade, soit... Il y a de tout. Et ça permet de survivre, on va dire.
18: La mission principale de la Croix-Rouge, c'est de soulager la souffrance. Quelles que soient les activités et les supports que nous utilisons, ce qui est important, c'est de répondre à cette mission d'humanité. Voilà. Et là, vous voyez, dans les personnes qu'on rencontre, il y en a qui ont honte. Et puis, en dialoguant avec elles, elles partagent un petit bout de leur histoire de vie, parce qu'on est là pour les soutenir par rapport à ça. Ça n'est pas qu'une distribution d'enrées alimentaires, c'est du lien social, c'est leur remonter le moral. Tout à l'heure, il y avait cette jeune maman d'une petite fille de 2 ans qui a ses aides qui ont été stoppées brutalement suite à une erreur de saisie, et elle se retrouve dans l'embarras pendant 2 mois alors qu'elle est en pleine formation de CAP petite enfance. Tout à l'heure, vous avez vu un couple de personnes âgées, ben, ils sont atteints d'un cancer. Voilà, donc c'est plutôt, vous voyez, un moment d'humanité que nous essayons de créer. L'un de nos principes, c'est la neutralité. Donc on n'est pas là pour juger les gens, leur histoire de vie, et surtout pas pourquoi ils sont là, voilà.
8: On est bon, pile poil, on est parti. On va à... Non, on va...
14: À Villemur.
8: Villemur, oui.
14: Ouais.
8: C'est cher.
14: J'ai révisé.
19: Je m'appelle Lydie Bounet.
15: T'es bénévole depuis quand,
19: là? Depuis aujourd'hui. Ah non, j'ai commencé hier à 14h40 jusqu'à 18h. On a fait la préparation. Bah, c'était bien, c'était sport, mais l'équipe est bien. On a bien rigolé, on a bien servi tout le monde. Voilà, maintenant il faut que je me rappelle de tous les noms et les prénoms des personnes qui sont venus, mais non, c'était vraiment une belle expérience. Ben, j'avais envie de faire quelque chose de vrai pour mon pays, on va dire. Il y a des personnes qui sont venues chez ma mère pour, ils sont venus pour collecter pour des donataires. Et donc là, je me suis dit, ah, ben, super, c'est un signe. Donc je suis allée voir la Croix-Rouge, j'ai fait une formation, enfin une journée d'introduction, et après, ben, j'ai commencé.
5: Alors, les défis de l'Otabus, ben, c'est d'arriver à maintenir ce service, parce qu'on sent en ce moment que les demandes, malheureusement, ne sont pas à la baisse. Hein. Au contraire, là, que ce soit les colis d'urgence qu'on délivre à l'AVOR ou qu'on nous demande avec l'Otabus, ou le nombre, effectivement, de personnes qu'on rajoute dans les tournées, nous montre bien que la situation sociale générale ne s'améliore pas. Donc, nous, il faut qu'on arrive à maintenir ce service, voire peut-être à le développer sur des communes sur lesquelles on ne va pas encore. Et pour ça, donc, ce qui est important de comprendre, c'est qu'on est tous bénévoles, on a une activité professionnelle à côté, donc on n'est pas tout le temps disponible. Ben là, par exemple, on ne fait pas les choses qu'en dehors des heures de travail, puisque là, on distribue en journée, et donc on recherche, on a besoin de bénévoles, même si c'est sur une demi-journée par semaine ou sur des périodes courtes, mais ça nous permet, nous, d'organiser les équipes, parce qu'on nous aussi, en dehors du travail, on prend aussi des vacances. Je prends l'exemple en ce moment des ponts du mois de mai, c'est une période qui est compliquée, puis va arriver l'été, donc c'est des périodes qui sont compliquées à organiser, donc plus on est nombreux, plus on peut arriver à organiser les plannings. Donc on recherche du monde, il n'y a pas besoin d'avoir des compétences particulières, mais il ne faut pas que les gens hésitent à se manifester pour intégrer les équipes de la Croix-Rouge et nous aider donc à assurer tous ces services et en développer d'autres encore qu'on est en train de réfléchir.
1: Et c'est la fin du magazine de la rédaction. Un grand merci à Ludovic, Isabelle, Patrick et Lydie pour votre accueil, les chocolatines et le café. Merci aux personnes qui ont accepté mon micro pendant la distribution et d'avoir répondu à mes questions. Et merci à vous d'être à l'écoute de Radio Air d'Autan et Air d'Autan Gaillac. Passez une très bonne journée et surtout prenez soin de vous.

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2: Les visites guidées du château de Penne continuent chaque jour du 10 au 17 mai avec des départs à 11h, 14h30 et 16h, une immersion dans l'histoire du site et de ses vestiges, des fortifications du XVIIe siècle jusqu'à la forteresse royale du XVIIIe siècle. Les visites sont sans réservation et incluses dans le billet d'entrée. Mercredi 13 mai à 14h30, la médiathèque propose une après-midi-jeu en cuisine au programme tournoi du jeu vidéo Overcooked 2 sur Nintendo Switch. En équipe, incarner une brigade de chefs et tenter de garder le contrôle en cuisine. C'est gratuit et ouvert à tous. Mercredi 13 mai, l'association Apocéa organise un atelier gestion du stress spécial examen. Ça se passe à la salle des associations de 14h à 15h30 à Gaillac. Des séances ludiques pour découvrir des techniques de relaxation et de respiration afin d'aborder les examens plus sereinement. L'atelier est ouvert à partir de 14 ans. Le tarif est de 10€ et les réservations se font au 06 88 46 34 26. Du 13 au 17 mai s'ouvre la 5e édition du festival Food Truck à Gaillac. Retrouvez les après-midi différents ateliers et animations, vide-grenier, atelier pâtisserie, atelier tapas occitan ou encore loto. Le festival sera rythmé par une programmation de concerts et de spectacles. Ça se déroule à la zone artisanale des Clairgoûts et pour plus d'informations, rendez-vous sur le site de la ville de Gaillac.
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pour elle. On pourrait croire que certaines chansons viennent tout droit des années 80, mais elles sonnent aussi très actuelles. Et puis surtout, il y a cette honnêteté dans le son, rien n'est forcé. On écoute de suite un deuxième extrait. Là encore, c'est une vraie efficacité pop-rock avec des mélodies qui restent en tête dès la première écoute. The Loft Campervan.

The Love sur Air de Temps avec Campervan, c'est le deuxième titre. Allez, on a un peu de temps, on va écouter le morceau qui ouvre l'album. Il a une énergie très directe, presque comme une vieille chanson rock remise à neuf. The Love Happenstance.

0: The Loft, troisième titre, Happenstance. Nouvel album, il est sorti ce vendredi, il s'appelle Badges. The Loft, il cherche pas à révolutionner le rock. Justement, c'est peut-être ça qui marche. C'est des chansons simples, c'est bien écrit, c'est fait avec envie et sans calcul. C'est du vrai pop rock anglais, sincère et efficace. Et voilà ce qu'on aime. Voilà pour cette chronique musicale. Vous pouvez la réécouter ce soir vers 18h20 et demain matin autour de 7h20 sur Air d'Otan et Air d'Otan Gaillac. La suite du programme arrive juste après. Restez bien avec nous. Puis surtout, écoutez de la musique. Parfois, les choses les plus simples sont les meilleures.
1: Merci beaucoup Rémi pour cette découverte musicale simple, efficace, parfaite pour démarrer cette nouvelle semaine. Et nous, on poursuit ce temps de midi ensemble avec le magazine de la rédaction à bord de l'autobus de la Croix-Rouge. Merci Rémi pour ta contribution technique et musicale et surtout merci à vous d'écouter Radio Air d'Otan et Air d'Otan Gaillac. Très bon début de semaine à toutes et à tous et surtout prenez soin de vous. Bienvenue dans le magazine de la rédaction. Aujourd'hui, Radio Air d'Otan est montée à bord de l'autobus de la Croix-Rouge. Ce camion permet à l'association d'assurer sa distribution alimentaire dans le sud du Tarn, distribuer des colis, mais aussi rompre l'isolement. Un reportage réalisé pour Radio Air d'Otan et Air d'Otan Gaillac.
2: On va prendre le fromage aussi.
3: Oui, on fait un séparé. Tu mets juste un truc de froid, un ou deux trucs de froid, une bouteille,
2: ouais,
3: et on le met.
2: Ouais,
3: par contre, pas tout. C'est les barquettes de calcul, combien
2: et je sais pas combien il y en a.
3: Il y a un petit marqué dessus, je crois que c'est 12.
4: Alors, steak haché. 3, 4, 5, 6, 7, 8, 9, 10, 11, 12, 13, 14, 15, 16, 17, 36, 3, 39. Ouais, c'est ça, 39 poissons. 1, 2, 3, 4, 5, 6, 7, 8, 9, 10. Les légumes, on avait vu.
5: Isabelle, donc je suis bénévole à la Croix-Rouge depuis le mois d'octobre et je suis maintenant la responsable du pôle alimentaire.
6: Ludovic, à la Croix-Rouge depuis maintenant un an, responsable de l'autobus et de la communication. Alors l'autobus, c'est un camion alimentaire qui se déplace sur 6 communes au sud du département et ça a été créé en 2012 à la demande de la maison du département de Puloran et des différents CCAS. Alors l'autobus, il est financé par le conseil départemental ainsi que les mairies. On a des financements des mairies. Des financements, donc les mairies, donc c'est les CCAS et le département, c'est au niveau de la maison du département. Et aussi, comme disait ma collègue, la partie de la boutique de Lavore nous finance aussi une bonne partie de l'alimentation.
5: Donc l'autobus, son rôle, c'est d'aller dans les communes autour de Lavore qui sont dans le périmètre de notre UL. Ce qu'on appelle une UL, c'est notre unité locale qui sont dans notre périmètre. À la demande aussi souvent des mairies, c'est se rapprocher des bénéficiaires quand eux-mêmes ne peuvent pas se déplacer. Donc on essaye d'aller au plus proche sur des communes où souvent il n'y a pas de commerce, souvent, à part peut-être une boulangerie. Et souvent les personnes n'ont pas aussi de moyens de locomotion. Alors quand on prépare les colis, souvent on rappelle aux bénéficiaires qu'on vient, à quelle heure on sera sur leur commune. Parce que comme c'est une tournée, on leur donne un horaire potentiel d'arrivée. Et ensuite, donc effectivement, c'est en fonction des communes aussi. Hein, c'est les mairies qui nous proposent un lieu pour se stationner. Et souvent, effectivement, on essaye d'être quand même assez discret. Et donc, les bénéficiaires, par le biais des rendez-vous qu'on leur donne une fois sur l'autre, savent aussi à quel endroit on sera positionné. On ne change pas normalement de position une fois qu'on est sur une commune. Le lieu est toujours le même.
6: Alors, l'organisation de la tournée se prépare la veille, donc le lundi, en fonction de nombre de bénéficiaires et la composition familiale. Donc, on crée des colis avec un peu de tout qu'on produit. Ça peut être de l'alimentaire, mais aussi du sanitaire. Et on stocke tout ça dans un camion et on part le lendemain matin pour commencer la tournée dès 8h sur la première commune. Et nous faisons 3 communes par mardi. On dispose également de colis d'urgence dans le camion pour des personnes qui ne seraient pas enregistrées auprès de la maison du département ou du CCAS. Ces gens-là peuvent venir directement nous voir au camion pour qu'on puisse leur délivrer un colis alimentaire d'urgence.
7: On va charger.
3: Le fromage de
7: moulard. Ouais.
3: Je vais te mettre. On va mettre des savons déjà. Pour qu'on mette des toques.
7: Le camion, il est.
3: Ah oui, il est plein.
7: Il est plein.
3: C'est bon.
7: C'est dans un colis, une famille.
2: Ils sont tous numérotés par rapport à le collier appartient à telle famille, le dos à telle famille, et ainsi de suite en fonction de la composition familiale.
8: Il y a combien de paniers du coup pour...
2: 38.
8: 38
2: ouais.
8: Ok, 38 pour 3 communes.
2: Ouais, c'est ça.
9: Ludo ?
2: Ouais.
9: Les couches, tu en as ou pas ? Tu en as pris ?
8: Non. 2, fromage, 3, hygiène, 4, il y avait un cinquième truc. Tu vas les comprendre.
2: Le fromage hein.
8: Non, fromage, l'eau. Hygiène, eau, fruits et légumes surgelés, ça fait 5. On en est bon ?
2: On est bon.
8: On a les gants, pas on a le, les petits sachets sont dans les fromages, ouais. Non, on a ça pour nous.
2: C'est bon. On fait la commune de Puy-Laurent, Vielmur, Damiat. Et le mardi d'après, on fait Sorèze, Soile, Sémalens. Et à Lavore, c'est un vendredi sur deux pour le moment, où ils ont à peu près une vingtaine de bénéficiaires tous les 15 jours. Donc 20 à Lavore, 20, 25, ça varie. Et là, aujourd'hui, nous, on est à 38 sur cette tournée. Et la tournée de la semaine prochaine, on a 14 colis. Et voilà, et dans deux mois, ça sera peut-être l'inverse. Peut-être qu'il y en aura plus dans l'autre tournée que dans celle-là, ça varie tout le temps. On a 4 colis d'urgence, donc si quelqu'un se présente, on est en capacité de lui donner un colis d'urgence, le temps de faire son dossier, et 15 jours plus tard, il aura un vrai colis. Hier ou avant-hier, ils ont tous reçu un message pour leur rappeler leur rendez-vous et l'heure. Parce qu'il peut y avoir des changements de notre côté au niveau des heures, ce qui est rare, mais surtout pour leur rappeler de... qu'ils n'oublient pas de venir, parce qu'il y en a qui oublient de venir. On arrive, il y a plusieurs bénéficiaires qui sont déjà là après à nous attendre. Et donc le temps qu'on se prépare, qu'on sorte la table, les colis, ça prend toujours un petit peu de temps. Mais bon, il y a un bon esprit, il y en a qui arrivent, qui font du covoiturage, qui arrivent ensemble.
8: Ça fait combien de kilomètres une tournée ?
2: 100 kilomètres.
8: Les deux ?
2: Ouais.
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2: On va sortir les 3 colis, les poches, on va les faire direct.
8: Ouais.
2: Même s'il y en a une qui ne vient pas, on aura fait le colis.
8: On va en mettre sur cette table là.
5: Là-bas, on mettra leur colis pour qu'ils puissent transvaser, tu vois. Et là, on va mettre les fruits et légumes. Okay. On va demander à Patrick s'il peut nous aider à décharger les...
8: Ouais.
5: Je vais le... Ah oui, ça doit être...
6: Donc, les bénéficiaires passent par le bureau de l'Otabus. C'est une petite pièce qui est un peu isolée de tout le monde, où on refait le point sur le dossier. Donc, s'il y a eu des changements au niveau de ses ressources ou de ses dépenses. Et le dossier est réévalué tous les 3 mois. Et le bénéficiaire a droit à 6 mois de denrées alimentaires. Et après, on doit faire une coupure de 6 mois également. On réétudie tout ça. Après, on a un lien permanent avec les CCAS et les maisons du département. On leur demande une participation de 3 euros dans la mesure du possible tous les 15 jours.
5: Donc après, les bénéficiaires effectivement passent à l'arrière du camion puisque la veille, on a préparé pour chacun la caisse dans laquelle on a mis les produits qui lui sont donc délivrés. On a des numéros sur les caisses qui sont en rapport avec le listing qu'on a pour ne pas se tromper dans la distribution des colis, effectivement. Et quand on a... Alors, on a les produits de base, bien sûr, qui sont sur une liste type. Et puis après, on peut proposer, on essaye d'avoir des produits frais, donc des œufs et puis des fruits et des légumes en ce moment. Ce qui leur permet voilà, d'avoir un petit peu de choix dans ce qu'on leur propose et puis on rajoute une fois par mois, on leur propose de revoir leur stock de produits de première nécessité, que ce soit au niveau sanitaire, donc les produits d'hygiène, les produits pour l'entretien de la maison, mais aussi tout ce qui est produit qu'on ne distribue pas à chaque fois, comme l'huile, la farine, le sucre, le café, ces choses-là, où on peut les réapprovisionner aussi, on en a un petit peu en stock dans le camion, pour qu'on puisse effectivement essayer d'être le plus près d'eux et de leurs besoins en fonction des rendez-vous qu'on a avec eux.
8: Excusez-moi,
11: c'est un
8: reportage,
11: c'est
8: juste un reportage, on
11: a
8: juste une ambiance.
11: Oui.
8: Voilà, d'accord.
11: Alors, on va prévenir qu'il y a un micro. Pour le numéro 22. Ah oui, alors viande, steak haché. Un steak haché. Je vais le chercher.
8: Il me faut un steak haché.
11: Un steak pour le numéro 20. Derrière,
8: madame,
12: bonjour, vous allez bien?
8: Oui,
13: bonjour, madame.
12: Ça va et vous? Comment allez-vous?
11: Okay. Voilà. Et après, il y avait les produits de sucre. Oui, le 23, oui. Du sucre, de la farine.
12: Non, pas trop, j'en ai, il m'en reste. Je m'en fais pas beaucoup, merci.
8: Confiture.
12: Oui, j'ai oublié, si vous voulez la confiture.
8: Est-ce que vous voulez du fromage de chèvre?
12: On a du fromage de chèvre frais aujourd'hui, ça vous dit?
8: Oui.
12: Allez, je vais vous le... Ça, c'est le steak haché, je vous l'amène.
11: Oui, d'accord, merci.
8: Qu'est-ce que vous avez? J'ai pas trouvé les trucs pour le soin, le visage.
12: Alors, le visage, on a dû tout remettre. J'ai dû les mettre là, regarde. L'hygiène.
5: Bah, qu'est-ce qu'est le savon, shampoing?
12: Non, non,
8: un de chaque?
12: Tu donnes, non, un ou deux trucs. Ah, okay. Ça dépend. Qu'est-ce que vous avez besoin en hygiène? Vous avez besoin de quoi? De savon, shampoing, produits pour le corps? Shampoing?
5: Si j'ai ça. Principalement, notre grosse base, c'est la collecte qu'on fait avant l'hiver par le biais de la banque alimentaire, puisque la banque alimentaire collecte des denrées qu'elle va redistribuer tout au long de l'année à tout un tas d'associations donc caritatives comme la nôtre. Donc on a ce qu'on collecte au niveau local, donc nous sur Lavore Saint-Sulpice, qu'on garde en stock chez nous. La banque alimentaire, elle, garde aussi une partie de la collecte ou se réapprovisionne en cours d'année. Donc on a la possibilité, quand nos denrées, puisque du coup, la collecte, par principe, on ne sait pas à l'avance ce qu'on va avoir. Ça ne correspond pas, ça ne colle pas forcément parfaitement aux besoins pour nourrir les bénéficiaires. Donc, en cours d'année, on peut manquer de certains produits par rapport à d'autres. Donc, c'est le cas, par exemple, en ce moment, puisque la collecte a eu lieu en novembre. Et là, on commence à manquer de produits tels que les produits d'hygiène, mais aussi tout ce qui est en sucré, les gâteaux, le café, les produits surtout pour les enfants, parce que quand il y a des familles avec des enfants, on essaye quand même de leur donner des produits qu'ils voient dans les magasins pour qu'ils puissent aussi, que ce soit puisse être à leur portée. Et puis ensuite, on a la possibilité, donc nous, ce qu'on est en train de développer ici sur Lavore, c'est de rentrer dans les circuits courts et d'aller vers les producteurs pour s'approvisionner en fruits, en légumes, en œufs. Ça va être déjà les principaux produits. Et puis, on essaye aussi de bénéficier auprès de la banque alimentaire, où maintenant on commence à se réapprovisionner régulièrement sur des produits qui nous manquent, de bénéficier de ce qu'on appelle des ramasses, c'est-à-dire que la banque alimentaire, ou nous-mêmes au niveau local, en fonction des unités, on va voir les magasins et voir s'ils ont des denrées qu'ils peuvent nous donner parce que c'est en date courte, parce que c'est un petit peu abîmé, etc., pour que nous, on puisse les redistribuer après. Donc ça, c'est nos principales sources d'alimentation. Et puis après, donc, les 3 euros qu'on demande à chaque bénéficiaire à qui on donne un colis tous les 15 jours. La boutique qu'on a aussi sur Lavore et donc où les gens, à un prix très modeste, viennent acheter des vêtements. Tout ça, ça fait aussi un petit budget qui nous permet, si on a besoin de faire des commandes supplémentaires, vraiment, quand on manque de certains types de produits, on peut s'adresser aux supermarchés locaux ou à d'autres approvisionneurs. Ça nous sert aussi à faire ces compléments d'achat.
8: Dans les œufs, on va les mettre direct dans les colis. Comme ça, en fonction de ce qu'on... Par contre, il faut des boîtes.
13: Ah oui.
8: Il va falloir des... Ah, punaise, on n'a pas prévu. Il y a des gens qui nous ont ramené. On n'a pas prévu des boîtes en plus.
5: Pour les œufs, ça fait partie des produits frais, entre guillemets, qu'on donne en plus à chaque fois qu'on distribue. Et on donne 5 œufs pour une, 2 personnes. Et à partir de 3 personnes, on donne des boîtes de 10 œufs. Voilà, parce que c'est le conditionnement qu'on nous propose ici. Sachant qu'en ce moment, les œufs, c'est compliqué aussi, hein, parce que ce soit dans les supermarchés ou ailleurs. Donc effectivement, ça fait partie des produits qu'on donne en plus.
11: Et là, on va récupérer combien d'œufs?
5: Alors normalement, cette semaine, on a augmenté. D'habitude, on prend à peu près 350. Et là, on est passé à 380. Parce que alors, c'est toutes les semaines quasiment qu'on récupère des commandes.
13: C'est qu'il y a de la place.
5: Parce qu'effectivement, on a là des nouveaux bénéficiaires, que ce soit sur l'autobus ou nous, en distribution fixe à Lavore. On a un peu plus de monde en ce moment. Donc on augmente, on adapte à chaque fois les quantités en fonction du nombre de bénéficiaires. Et là, on a pu voir là, les légumes, on a déjà passé tout ce qu'on a commandé. On essaye bien sûr de gérer au plus juste, parce que nous, on essaye de faire attention avec le budget qu'on a, de vraiment ne pas gaspiller, ne pas jeter. Donc on essaye toujours de calculer les quantités au plus juste. Donc ça change toutes les semaines, toutes les quinzaines, en fonction du nombre de personnes qu'on va servir et du nombre des membres qui composent la famille. C'est important ça aussi, de donner proportionnellement pour qu'on soit sûr que le repas soit en quantité et en variété, permet de nourrir... Voilà, toute la famille pendant le plus longtemps possible, puisque là, on est là pour donner un complément d'aide. On n'est pas effectivement, comme d'autres associations, là pour assurer vraiment leur consommation pendant la période donnée. On vient vraiment, nous, en complément et en secours.
1: Et là, les œufs, on les récupère où, là ?
5: Alors là, on est dans une entreprise sur Serviès qui s'appelle Tanagra, voilà, et qui doit redistribuer en fait des œufs qui doivent être récoltés là, dans les environs. Et on vient là chaque semaine ou chaque quinzaine, ça dépend des besoins qu'on a.
12: Ah, ça m'étonnait que vous les ayez pas, c'est pour ça. Alors, sucre, tenez, je vous laisse faire aller au retour, je vous amène le reste.
14: Oh, ça va aller.
12: Farine.
15: Alors, il y a du riz, des pâtes, bah, tout ce qui est épicerie, en fait. Moi, j'ai une petite fille, donc je prends toujours son colis. Parce que, bon, ma fille, pour se déplacer, c'est pas facile. Nous avons des steaks hachés au niveau viande. Donc, moi, je suis seule, donc j'en ai un. Ma fille est seule avec sa fille, donc elle en a deux. Il y a des fruits et légumes pour un kilo en tout. On a droit à de la confiture. C'est selon aussi ce qu'ils arrivent à avoir. Hein. Farine, sucre, huile, la première nécessité. Mais on a quand même des petites gourmandises, comme des gâteaux. Ils essayent, hormis les choses nécessaires, de nous faire un petit peu plaisir, parce qu'ils savent qu'on ne peut pas se le permettre. Ma fille a des couches pour sa fille aussi, de la bouillie, donc c'est quand même intéressant, des petits pots bébés, il y a des boîtes de conserve, avec de la viande dedans aussi, et des boîtes de légumes. Produits d'hygiène, c'est pas tout le temps. Donc là, moi, j'ai pu avoir un gel douche, et c'est tant mieux. Ma fille a ce qu'il faut. Après, qu'est-ce que je peux vous dire de plus? Il y a des œufs, bien sûr. Des œufs, du lait. Du lait demi-écrémé, donc de ma fille et moi un. Et franchement, bah, moi ça me tient pas mal parce que je suis toute seule et je mange très peu. Et ma fille c'est un peu juste, voilà. Parce qu'avec un bébé c'est un petit peu juste, mais grâce aux légumes qu'elle a. Parce que moi je prends les légumes, mais je les donne à ma fille pour qu'elle puisse elle faire des petits pots à sa fille. Voilà, on s'arrange comme ça. Mais honnêtement, heureusement qu'ils sont là. Moi ça m'aide quand même énormément parce que je suis seule en invalidité et en grosse difficulté financière. Donc voilà. Moi, il n'y a pas très longtemps que j'en bénéficie, ça doit faire peut-être 3 mois à peu près. En gros, j'ai droit jusqu'au mois d'août. Après, on revoit mon dossier et puis si c'est possible, on continue. Et sinon, après, de toute façon, à un moment donné, il y a une carence de 6 mois. C'est-à-dire que pendant 6 mois, vous n'avez plus rien. Après, au bout de 6 mois, on rappelle. S'il y a un changement de situation, on refait le point et on peut rebénéficier. Mais en tout cas, il y a 6 mois où on n'a plus rien. Bah, pendant ces 6 mois, on peut avoir, mais ça c'est très ponctuel, un bon alimentaire par la mairie. Alors moi, j'y ai eu droit. Hein. Mais bon, c'est vraiment ponctuel. C'est pas tous les mois, c'est de temps en temps. Et sinon, bah, on se débrouille. Hein. On fait comme on peut. Hein. Ma fille va au Resto du Cœur aussi, hein, parce qu'elle peut pas faire sinon. Mais moi, j'ai pas droit. Je suis toute seule, donc voilà. On mange ce qu'il y a, on fait avec ce qu'on a, et puis on mange peu.
6: Alors actuellement, nous avons sur une tournée 42 personnes et sur l'autre tournée 14.
5: Alors, dans les situations, souvent quand même, on remarque que c'est des familles monoparentales, assez souvent, donc des mamans avec un ou plusieurs enfants. Voilà, donc souvent, bien sûr, elles ne travaillent pas, elles n'ont pas de moyens de locomotion, donc ça peut être des périodes transitoires après une séparation, un déménagement. On a aussi une autre catégorie qui sont des personnes isolées, alors qui peuvent être des jeunes comme des personnes plus âgées, mais des personnes qui sont seules, qui ne se déplacent pas non plus beaucoup, qui n'ont pas de travail, et qui, voilà, le rendez-vous de l'autobus, c'est souvent ben, un moment d'échange, comme ils en ont peu dans la journée, parce que quand on va à la différence de la distribution qu'on fait sur l'Avor, effectivement, les personnes qu'on croise pendant la tournée ont peu de liens sociaux, en fait. C'est ça le plus aussi de l'autobus.
6: Ça nous permet également de les orienter en fonction de leurs besoins. Ça peut être pour des soins, ça peut être pour aller voir une assistante sociale, ça peut être pour demander un microcrédit. Voilà, on essaye notre but, c'est également de les orienter dans un service adapté à leur demande.
1: Depuis combien de temps vous êtes aidée par la Croix-Rouge ?
16: Alors ça va faire plusieurs mois. Donc j'ai un petit traitement de faveur entre guillemets parce que je suis dans une situation un petit peu compliquée suite à un décès et suite à un arrêt maladie qui dure. Alors dans le colis il y a souvent des conserves, des pâtes, du riz, on a aussi des légumes de temps en temps, on a des gâteaux pour les enfants, du lait, des œufs, un petit peu de tout.
1: La base.
16: Voilà.
1: Et la Croix-Rouge, qu'est-ce que ça vous apporte au quotidien ?
16: Bah, on a une écoute. On a un soutien aussi quand on est dans des difficultés au niveau psychologique. Et puis bah aussi, on nous tend la main quand on est en difficulté financière pour faire les courses, par exemple.
14: Avec le colis, là, en général, vous tenez combien de temps ?
16: Une quinzaine de jours. C'est assez varié et en quantité, ça nous permet aussi de souffler bien. L'Otabus, c'est vraiment une très belle initiative. Ça permet aussi de ne pas se sentir isolé. Et on a un réel soutien des bénévoles. On crée des liens aussi avec certains bénévoles qu'on peut retrouver en allant se balader à droite à gauche. Et c'est vrai que bah, moi, ça me tient particulièrement à cœur de les remercier parce qu'ils ont fait beaucoup pour m'aider.
17: On est en train d'identifier un nouveau besoin.
1: Patrick Ancelin, vice-président territorial du Tarn de la Croix-Rouge.
17: Qui, à la Croix-Rouge, s'appelle le transport social et qui permet à des personnes qui sont dans des zones blanches où il n'y a pas grand-chose pour qu'ils se déplacent, de les emmener en voiture pour faire des courses, pour aller chez le médecin, la pharmacie. Mais c'est surtout du lien social en fait. Même l'autobus, et surtout l'autobus, et vraiment c'est un vecteur de lien social par rapport à des zones où les personnes sont en souffrance et sont limitées en capacité de courses, de déplacement et de revenus bien évidemment.
15: Alors déjà l'année dernière j'ai bénéficié de 3 mois et cette fois-ci je bénéficie de 6 mois. C'est une aide franchement excellente pour mes petits moyens que j'ai. Et puis cela permet d'avoir une bonne entente avec les personnes de l'autobus, même voir copain-copain. Copain-copain, c'est-à-dire une amitié qui se lie avec Marie-Christine. Et puis bon, il y a Eric qui était malade, donc je viens de prendre des nouvelles, qui va mieux. Donc ça crée un lien de sympathie, de respect. Et donc voilà, c'est très bien, une très bonne entente. Bon, pour les personnes, comme je vous dis, j'étais un petit peu blessée ce week-end, mais rester isolée, c'est pas toujours évident. Et quand on peut les rencontrer, vraiment, ça fait plaisir. Ça fait plaisir, ça change du quotidien. Ah, les produits sont géniaux, hein. Quand il y a les légumes, tout, c'est varié. Et j'arrive même à leur demander du chocolat. Tout à fait. Et comme ils le savent maintenant, je suis gâtée.
14: Quel chocolat ?
15: Chocolat en poudre et chocolat noir, bien sûr. Voilà.
14: C'est la base.
15: C'est la base. Non, mais c'est trop génial. Une ambiance vraiment familiale, quoi. C'est presque une famille pour moi. Voilà. Moi, je trouve que ça fait du bien de les avoir. Ça permet d'être un peu plus à l'aise, de pouvoir manger comme on peut. Et vraiment, félicitations pour eux, parce que vraiment, ils sont géniaux. Avec un colis, je fais bien. En plus, quand il y a des conserves, oh, je fais plus d'un mois. D'un mois, bon, il y a des denrées qu'il faut manger assez vite, mais voire 2 mois, parce que j'ai encore des conserves, et ça, soit en salade, soit... Il y a de tout. Et ça permet de survivre, on va dire.
17: La mission principale de la Croix-Rouge, c'est de soulager la souffrance. Quelles que soient les activités et les supports que nous utilisons, ce qui est important, c'est de répondre à cette mission d'humanité. Voilà. Et là, vous voyez, dans les personnes qu'on rencontre, il y en a qui ont honte. Et puis, en dialoguant avec elles, elles partagent un petit bout de leur histoire de vie, parce qu'on est là pour les soutenir par rapport à ça. Ça n'est pas qu'une distribution d'enrées alimentaires, c'est du lien social, c'est leur remonter le moral. Tout à l'heure, il y avait cette jeune maman d'une petite fille de 2 ans qui a ses aides qui ont été stoppées brutalement suite à une erreur de saisie. Et elle se retrouve dans l'embarras pendant 2 mois alors qu'elle est en pleine formation de CAP petite enfance. Tout à l'heure, vous avez vu un couple de personnes âgées, ben, ils sont atteints d'un cancer. Voilà, donc c'est plutôt, vous voyez, un moment d'humanité que nous essayons de créer. L'un de nos principes, c'est la neutralité. Donc on n'est pas là pour juger les gens, leur histoire de vie, et surtout pas pourquoi ils sont là, voilà.
2: On est bon, pile poil, 9h30. On va à... Non, on va...
12: À Villemur.
2: Villemur, oui.
12: Ouais.
2: Je cherchais encore mieux.
12: J'ai révisé. Je m'appelle Lydie Bounet.
14: Bénévole depuis quand, je
12: pense ? Depuis aujourd'hui. Ah non, j'ai commencé hier à 14h40 jusqu'à 18h. On a fait la préparation. Bah, c'était bien, c'était sport, mais l'équipe est bien. On a bien rigolé, on a bien servi tout le monde. Et voilà, maintenant il faut que je me rappelle de tous les noms et les prénoms des personnes
18: qui sont venus, mais non, c'était vraiment une belle expérience. Ben, j'avais envie de faire quelque chose de vrai pour mon pays, on va dire. Il y a des personnes qui sont venues chez ma mère pour collecter pour des donataires. Et donc là, je me suis dit, ah, ben, super, c'est un signe. Donc je suis allée voir la Croix-Rouge, j'ai fait une formation, enfin une journée d'introduction, et après, ben, j'ai commencé.
5: Alors, les défis de l'Otabus, ben, c'est d'arriver à maintenir ce service, parce qu'on sent en ce moment que les demandes malheureusement ne sont pas à la baisse, hein. Au contraire, là, que ce soit les colis d'urgence qu'on délivre à l'AVOR ou qu'on nous demande avec l'Otabus, ou le nombre effectivement de personnes qu'on rajoute dans les tournées nous montre bien que la situation sociale générale ne s'améliore pas. Donc nous, il faut qu'on arrive à maintenir ce service, voire peut-être à le développer sur des communes sur lesquelles on ne va pas encore. Et pour ça, donc, ce qui est important de comprendre, c'est qu'on est tous bénévoles. On a une activité professionnelle à côté, donc on n'est pas tout le temps disponible. Ben là, par exemple, on ne fait pas les choses qu'en dehors des heures de travail, puisque là, on distribue en journée. Et donc, on recherche, on a besoin de bénévoles, même si c'est sur une demi-journée par semaine ou sur des périodes courtes. Mais ça nous permet, nous, d'organiser les équipes, parce qu'on, nous aussi, en dehors du travail, on prend aussi des vacances. Je prends l'exemple en ce moment des ponts du mois de mai. Ça, c'est une période qui est compliquée, puis va arriver l'été. Donc, c'est des périodes qui sont compliquées à organiser. Donc, plus on est nombreux, plus on peut arriver à organiser les plannings. Donc, on recherche du monde. Il n'y a pas besoin d'avoir des compétences particulières, mais il ne faut pas que les gens hésitent à se manifester pour intégrer les équipes de la Croix-Rouge et nous aider donc à assurer tous ces services et en développer d'autres encore qu'on est en train de réfléchir.
1: Et c'est la fin du magazine de la rédaction. Un grand merci à Ludovic, Isabelle, Patrick et Lydie pour votre accueil, les chocolatines et le café. Merci aux personnes qui ont accepté mon micro pendant la distribution et d'avoir répondu à mes questions. Et merci à vous d'être à l'écoute de Radio Air d'Otan et Air d'Otan Gaillac. Passez une très bonne journée et surtout prenez soin de vous.

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1: Les visites guidées du château de Penne continuent chaque jour du 10 au 17 mai avec des départs à 11h, 14h30 et 16h, une immersion dans l'histoire du site et de ses vestiges, des fortifications du XVIIe siècle jusqu'à la forteresse royale du XVIIIe siècle. Les visites sont sans réservation et incluses dans le billet d'entrée. Mercredi 13 mai à 14h30, la médiathèque propose une après-midi-jeu en cuisine au programme tournoi du jeu vidéo Overcooked 2 sur Nintendo Switch. En équipe, incarner une brigade de chefs et tenter de garder le contrôle en cuisine. C'est gratuit et ouvert à tous. Mercredi 13 mai, l'association Apocéa organise un atelier gestion du stress spécial examen. Ça se passe à la salle des associations de 14h à 15h30 à Gaillac. Des séances ludiques pour découvrir des techniques de relaxation et de respiration afin d'aborder les examens plus sereinement. L'atelier est ouvert à partir de 14 ans. Le tarif est de 10€ et les réservations se font au 06 88 46 34 26. Du 13 au 17 mai s'ouvre la 5e édition du festival Food Truck à Gaillac. Retrouvez les après-midi différents ateliers et animations, vide-grenier, atelier pâtisserie, atelier tapas occitan ou encore loto. Le festival sera rythmé par une programmation de concerts et de spectacles. Ça se déroule à la zone artisanale des Clairgouts et pour plus d'informations, rendez-vous sur le site de la ville de Gaillac.
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0: Bienvenue. Avec nous, Fanfare et Yonley. Non, avec nous, spécialement venu du Bénin, Fanfare et Yonley. 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

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C comme céruléen. Chevelure de Sian, chant céleste du crépuscule, crissement du cristal et crinière de cuivre. Carême dans le chaos cataclysmique. Chattes, chouettes et chevaux. Connaissance courbe. Charme de la chair. Grand Canyon, Cadaqués, cigale, cirrus, cyste, cyprine. Caresse, camélia. Sous les cieux céruléens. Cheminer sur le cos charmant. Se cacher loin des cœurs de cailloux. Dans la chaumière là, près du chat. Dans la chaleur du couchant, le crépitement du feu, le chuchotement du chagrin, calciné. Cacher les cicatrices, contempler la calcédoine bleue, concevoir l'infini des correspondances, connaître la consolation.